0: Les gens qui ont 4, c'est 10-17% quand tu dis rien à valeur. Mais les autres, quand tu as personne de PC, j'ai acquis moins élevé.
1: Et par 5 254.

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Quand 46, 26, 4, 6, c'est pour voir Harry pour la reste. Procédure mêlée en cours sur comment j'entends. Je répète, par exemple, le 846, 26, 4, 6, pour voir Harry pour la reste. Procédure mêlée en cours sur comment j'entends.

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0: central que j'ai pas cher à caler ici.
1: Central,
0: mettez-moi, 21-28, j'ai pas cher d'intervention, prends une minute.

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0: Entonces,
1: ¿qué pasa?

Gracias.

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0: Le temps 25 du soir.
1: Le 125, vous répondez pour le 11-75-1175 du Sherbrooke West, l'intersection de la rue Drummond et de la rue Stanley. Répondez pour une opération au canot, le 41 mètres pour le Mount Royal Club. Plan d'intervention 25-62, c'est un site historique, catégorie 4, commandement 5.
0: 25-64.

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0: les citoyens, on est bien touchés. C'est une ligne d'autonomisation. La 245 va plus loin. Hein.
1: Et une heure de 35 minutes pour la 245. Et vous avez l'intervention 4 minutes.

0: Excuse me, sir.
1: Central 450 à 5, il y a 900 à 5, il y a 1005 qui sont indisponibles.

Thank you.

Ah, ça va, c'est sympa, bon, c'est sympa, c'est bien, c'est fait.

0: pour m'ajouter sur l'autre des avantages.
1: Mais 1h45 de 935, il s'agit du 630, 630 rue Duquesne, territoire de la caserne 49, c'est sur commandement 6.

0: ça, ça arrive sur le réseau, il va être 10-5. Ça, 36, comme j'ai dit, les deux générations, sont arrivés. Et puis, les 35 sont libérés. Pour les 400 sont libérés, ça va être négatif. Les gens à l'intérieur, on va pouvoir un peu plus de l'ETM, un peu plus loin.
1: C'est une matière à la tête pour les 1005.

45 minutes pour 5 à 5. Je vais faire une intervention de plus de

Merci, monsieur, pour 5 à 22. Il va falloir des informations vers 10 minutes.

49, 5 à 3 minutes pour le 542.

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0: Vous demandez pour un 4 delta 2 alpha de conscience suite à une immigration non attendue du 35 à 23 CD.
1: Nous avons une question.
0: Nous avons une question.
1: Nous avons une question.

0: Charles 4, 5, 7.
1: Charles 4, 5, 7. 22h20, 77.

0: Madame la opération de 40 sécurités pour la fédération CGA PD. Quel virus pour le marché?
1: J'ai changé un chat.
0: Je vous remercie, je vous remercie.

Je vais te faire un peu plus tard.

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0: de place le prière à l'exception de tout ce qui est ici. Le 55 pour un barbecue en fonction de tous les 22.
1: 22 heures, 29 minutes, 455.

0: 这个上层天飞也是北这边的，是这方向多跟别人商量两句。
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Amitinho, é Yeah.

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0: pensé que eran los
1: muchas gracias.

Charval 445 pour le 550 Rivio, à l'exception du 445 pour un alarme déclenché par de la vapeur de douche 222.

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1: Bienvenue une seconde pour le 252.

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Yeah,

0: Je parle de Saint-Gilles-5 et le 1473 pour libérer la bombe avec mon terminal.
1: 14 minutes, centrale au 1473.

Thank you.

Okay.

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0: Ça va être jusqu'à 10 heures.
1: Je crois que ça va être...

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Yeah.

0: von Transit Undiscovered.
1: De Marie Centrale pour le 28-05 rue Aubry, 208-17. Vêtements résidentiels, multi-logements de 3 étages, grand apparent, 208 PC, 4000 de communication et réactivité au commandement 6.
0: On a un 208.

Yeah,

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0: Je sens faire des spots pour finir notre relocalisation à la 1540 ou on retourne à la 1545.
1: Je sens faire un peu de

0: Ah, vrai, désolé, Blink, The French, mais on va
1: m'en.

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0: Ah, mais c'est léger. Ouais.
1: Je

2 h 5 sur les lieux, prise de rapport et transmission d'informations à 2 h 05 sur une moto de transport avec un BTP.

0: 205 qui est 215 au centre Saint-Christian, 205 communication, 205 avec 6 km.
1: 205 qui est 55.

Je vais prendre le

pour la clémence de veiller, ben, c'est un petit peu comme ça. Alors, c'est un délai de Tinder, et demandons un rappel ensemble de la fête de la petite fête, de la création de Montréal.

0: 5h45 pour le 550 Riverview. Le 255 est 10, 7, bâtiment 3 étages, il n'y a rien d'apparent. Le 245 est PC. Objectif moins élevé, 445 en colocation.
1: Marcel, 245.

Yeah.

0: sir, pour le message.
1: Centrale au 464. Énergie était déjà 10-16 depuis une dizaine de minutes.
0: Je vais faire
1: 627, 464.

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Yeah.

0: 90 Saint-Laurent. Ils vont nous rejoindre un responsable. Il va nous juste venir pour avoir accès au bâtiment. Tout est cadenassé.
1: 6h39, 449.

0: descends.
1: J'entends l'eau 449. La compagnie d'alarme a effectué la liste de rappel des responsables au complet, sans succès, et ils reçoivent toujours un signal d'alarme.
2: J'entends l'eau 449.

Mesdames et Messieurs, par rapport pour le temps 415, l'entrée au cours de 2-7-8-7 et PC, ni la première fois en bâtiment multilingue de 5 étages. Parlez plus. Mesdames et Messieurs,

0: centrale appelle le 233.
1: 233, centrale, dis-le.
0: Centrale au 233, vous répondez 1625-1625 rue Galt, transversant la rue Laurando et la rue Angers, pour un alarme en opération. Le 1040 Chubb pour les habitations Angers. Prendra notre bâtiment 1090, bâtiment numéro 27370. Également, présence d'un panneau d'alarme au rez-de-chaussée dans le plan. La liste des personnes à mobilité réduite est dans ce panneau d'alarme. Plan site BGH 33-116. Également, avis d'interruption de la protection incendie. La pompe incendie principale est hors service. La vanne principale d'alimentation en eau du bâtiment également. C'est une catégorie 4 sur commandement 3.
1: 233 centrale, 10-4, 10-4.

0: 17, bâtiment résidentiel de grande hauteur. Réel apparent, 233 PC, 433 sur moyen de communication. J'active mon répéteur.
1: 231, 233.

0: De 133 à centrale.
1: Température 133.
0: De 133 à centrale pour 1525, je regarde la question du 233. Pour les travaux de maintenance sur le système d'alarme, 1022.
1: 723, 233.

0: 233 Central.
1: Central, 233. 233.
0: 233 Central, 10-5, hiver commandement 3.
1: 233, 233.

0: centrale 208.
1: 208, 10-1.
0: Centrale 208, vous répondez 14 de la 9e avenue à l'intersection de la rue Saint-Joseph. Vous répondez pour une forte odeur de brûlé au rez-de-chaussée du 40 cellulaire, catégorie 2, commandement 3.
1: 208, 10-4, 10-16.
0: 7h49, 208.

0: Centrale 215.
1: Centrale 215.
0: Centrale 215, monsieur le déchet, coin Saint-Patrick, Atwater, le 215, 17, rien apparent, 215, 17.
1: 751, 215.

0: 232 Central
1: pour le 14-9e avenue. On est 17, le 232 EPC, rien d'apparent. Le 4008 sera aux communications. Répéteur activé.
0: Thank you.

0: Centrale 215.
1: Centrale 215.
0: Centrale 215 pour intervention au coin Saint-Patrick à Trois-Terre, le code 10-22, à l'exception du 215, pour un incendie de déchets maîtrisé par les pompiers, sans dommage au temple.
1: Ça fait 54 pour le 215.

0: après le 220, le 175 René Lévesque, West Presidents Drop, 220 feet.
1: 757, 220.

0: 232 Central.
1: 232?
0: 232 Central, 10-5 Libéron, commandement 3.
1: 805, 232.
2: Central 4008.
1: Central 205 4008.
2: 4008 et 208, 105 qui verront comment on en fout.
1: 805 4008.

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Je vais vous faire un peu de temps à jouer.

0: Mi
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0: Enfin, en fait, la centrale, voie 45 rue Soria, le 17, bâtiment, deux étages, rien d'apparent, 235
1: CC. 8h46, 235.

Et à l'exception du 254, un véhicule qui surchauffe 10-20 litres.

0: qu'on prend l'appel au 264.
1: Juste un 264.
0: Si on prend le 264, vous demandez au 110-110 chemin de la salle, à l'intersection de la rue Canal pour une alarme d'opération. 240, c'est coupe sécure pour le musée Le Bar Le Moine. Catégorie 4, commandement 3.
1: Deux cent soixante-quatre, 264.
0: 8h53, 264.

0: 54-135, puis verrons comment on monte.
1: Deux cent cinquante-six,

0: centrale, 264, 110, chemin de la salle, on est 17. Il n'y a rien d'apparent, là, 264 EPC. RV activé, 464 de communication.
1: 8h52, 264.

0: Centrale 464 pour l'intervention sur le chemin de la salle. Est-ce que c'est possible de valider avec le 1040 s'il y a toujours une alarme en opération, car présentement, on n'entend aucune alarme, et si possible d'avoir de la précision sur le bâtiment impliqué, puisqu'on est sur le site historique, mais les bâtiments que nous trouvons, il n'y a aucune alarme dans les bâtiments.
1: 1040 9h03 pour le 464.

0: Jeff on phone, Jeff.
1: Yep.
0: Centrale 404, la compagnie d'alarme mentionne qu'ils ont reçu plusieurs alarmes qui se sont rétablies. Par contre, il y en aurait eux toujours une qui sonne. Ce sera un détecteur de fumée, zone 2. Aucun détail sur le bâtiment impliqué.
1: 404,
0: 9h08.

0: Chantal, 1464 pour le 110 chemin de la salle à l'exception du 2 fin du 1464 pour un système d'alarme défectueux de 22.
1: 9h09, 1464.

0: 1965. Central 265 va répondre 4040 de la 9e avenue entre les rues Central et Édouard pour une alarme en opération à l'appartement 3840, téléphone cellulaire, catégorie 4, commandement 4.
1: 165, 4.

0: Rafael.
1: Rafael, sen de sana mesaj.
0: Deux cent vingt-sept centrales à l'exception de 227 pour une odeur de goudron à l'extérieur de 22.
1: Avec l'action de la Réunion, il faut avoir courant pour une réponse qui est pris dans le restaurant Jean-Claude, pour cette expérience du Célas, c'est le rien de bon enfant.
2: Au central pour le 49e avenue. Bâtiment résidentiel de deux étages, rien d'apparent. Le 465 va être PC et communication. Le 265 va activer son airway.
0: Central, 5 numéro commandement 13.

0: du central. La première salle du étage, le
1: on a 20 minutes, on a 20 minutes, on a 20 minutes.

0: 35, numéro commandement 13.
1: 9h46, 262. Charles 255. Central 255, vous répondez 230-230 boulevard Brunswick. Vous répondez pour une alarme en opération dans tout bâtiment, 1040. Ça serait la ville de Pointe-Claire, catégorie 3, commandement 3.
0: 255-4.
1: 9h46, 255.

0: Pour le 230 Brunswick, 255 est 17, bâtiment commercial, grande superficie, rien d'apparent. 255 PC, active son répéteur, 455 au com.
1: 9h50, 255.

0: Alsace, 155. Alsace 155 pour le 230 pour Port-Brunswick, exception 235 et 455 pour un détecteur de fumée en fonction 220.
1: Avant 54, 255.

0: Et en gros, ça on va voir le DG pour le tout en chat. Puis leur ici que c'est une réaction énergique.
1: Sans manger de tout.

0: Stella pour Manchester Australia et un peu vers Manchester.
1: Ah, ça va, je
0: suis en train
1: de
0: faire une alarme. Je ne vais pas me
1: déjà, j'ai

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1: Cap 9, 4.
0: Vous répondez au 8828-0012 e avenue, à l'intersection de la rue Émile Journeau et de la rue Denis Papin, pour une alarme en opération 1240 de la commission scolaire de la ville de Montréal pour l'école Mont. Dans l'intervention 9-66 et 9-77, catégorie 4, commandement 3.
1: 409, 10, 4, 10, 16.
0: 10h20, 409.

0: 409 Central, le 8800, 12e, 409, c'est 10-17, il n'y a rien de parent. 409, c'est le 237 va activer le jour-là, voilà qu'on arrive.
1: 22-409.

0: Alors, parle de 100 mètres haut, 200 mètres haut, puis c'est...
1: Bizarre 23, 233.

0: centrale 215. Centrale 215, vous répondez au 2146 2146 place de Dublin pour une alarme incendie en opération du 40 compagnie d'alarme Garda pour son client à la maison Saint-Gabriel, pavillon Catherine, catégorie 4. Plan d'intervention 15, serait 12 Alpha, commandement 5.
1: 215, escale de 5.
0: 10h25, 215.
2: Centrale 237 pour le 8812e, 237 de tout avec les sons arrivés.
0: Zarvin 6, 237.

la personne en deux. On mentionne qu'il y avait quelqu'un à l'intérieur qui pousse, mais personne n'ouvre la porte. Un appel de catégorie 2, la distance provient d'un cellulaire.

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0: Chantal, le 215, 415, 1017, bâtiment historique, musée, en pierre de deux étages, caché de tous les côtés, rien d'apparent, le 215 est ici, le 415 aux communications.
1: 10h28, le 215.

0: Stay back to your private.
1: Centrale 422, bloc 4750 Amboise à l'exception du 223 et 423. Ouais, c'est une alarme effectueuse, 22.
2: 129, 423.

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0: 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Le 225 est pêché, le 425 aux communications, le RV est activé.
1: 10h31, 225.

0: Casanga Favral.
1: Favral,
0: Casanga Central pour le 8812e à l'exception du 237 et du 409 pour un système d'alarme déclenché par des travaux 1022.
2: 10-32-409. Central 1415. Central 415, le 422, c'est 2-15-4-15 pour une station manuelle accrochée manuellement.
1: Central 32-415.

0: Centrale 248, vous avez répondu 55 22 rue Cartier pour un feu dans la sécheuse du 40 téléphone cellulaire, catégorie 2, commandement 11.
1: Centrale 248, est-ce que c'est ça?
0: 10h35.

0: No, è fatto.
1: Non calza?
0: Sai che sai che

0: Rádio Jovem Florida.
1: Thank you.
0: Yeah,

Thank you.

0: Centrale 415, tu serais possible de savoir le 1040 si c'était la centrale d'alarme ou si c'était quelqu'un qui avait appelé?
1: Centrale 415, le 1040 est la centrale d'alarme Garda.
0: 4.
1: 10h37.

0: Allô, 405.
1: 405, de fois.
0: Centrale au 405, vous répondez 250-250 rue Ontario-Est, à l'intersection de la rue Saguenay, l'avenue Hôtel de Ville, pour une odeur de fumée à l'intérieur et alarme en opération. Info donnée par le 911 qui est sur place. C'est pour la résidence Jeanne-Mance, 1044, présence d'un plancher de PGH 05-009-E-ECO. Un appel de catégorie 4 sur commandement 3.
1: PC. On est aux communications. Il n'y a rien d'apparent. Prochain 200 va activer son RV. On a un bâtiment de 12 étages.
0: De 405.

0: La centrale est réactivée.
1: J'ai 42-205.

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Attention. Attention, centrale pour le 34 bis, avenue Quintetaine, le 448 pour communication.

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0: Tamam.
1: Alors,

0: イメージで一応、うん、
1: ou bien est pour une alarme sur commandement 3 pour le 450.
2: Et à l'exception du plus parfait, il n'y a pas de garantie que vous n'avez plus de puissance à l'appartement 9-1-9-2-2.
1: Ça l'appelle le 450. Central 450, vous répondez 5605-5605 ou bien est pour une alarme sur commandement 3.

0: 5322. Centrale au 222, vous répondez 5605-5605 ou bien Est, à l'intersection rue de Pontoise et la rue Chantelain, pour une alarme en opération à la zone 1, le 1040, CCAQ, Post-Frontière, CHSLD, Providence, Saint-Joseph, plan d'intervention 22-30, 1044. La liste des personnes à mobilité réduite est disponible au poste d'accueil et contrôle des portes électromagnétiques. Le code est à l'écran. C'est un appel de catégorie 4 sur ce moment 3. Je
1: vais t'enlever 2-4-5.
0: 11h04, 222.

0: en face de sa femme.
1: Central.
0: Et pour le Sierra, Golf, Whisky, Romeo, 0. Rien sur les lieux, un citoyen aurait vu des intentions de ce procès. Il y a 250 euros qui sont
1: libres. Central ou 276, 10-2 pour tout le message, message entrecoupé.
0: Central 276, est-ce que c'est possible de faire venir Hydro-Québec sur le...
2: Central.
1: Central 17, 222.
2: 222, Central pour le 56-05, pour bien S, 222-17, assumera le PC. Bâtiment de toute PC HLD, 4 étages, rien d'apparent. RV activé, 450 sera aux communications sur l'arrivée.
1: On va faire 222.

0: Central 275.
1: Française et 10-2 pour le dernier message pour les 10-36. Aucune communication captée.
0: Central 273, est-ce que c'est possible de faire venir Hydro-Québec pour une vérification sur un poteau électrique? Le numéro Charlie Sierra Golf Whiskey Romeo 0 pour un citoyen qui aurait vu des étincelles au-dessus du poteau électrique. Le 273 n'a rien constaté. Le 273 a quitté les lieux. Le 5 libéraux commandement en face.
1: Central au 276, le numéro de poteau que vous nous avez donné là, n'est pas, ne consiste pas là, de des chiffres normaux. Là. Normalement, il y a une lettre, un chiffre, une lettre, un chiffre. Vous avez bien dit Charlie, Sierra, Golf, Whiskey, Romeo, 0.
0: Central 273, affirmatif pour le numéro de poteau. Ce n'est pas le numéro sur la fiche orange, mais bien le numéro d'identification du poteau unique pour le Hydro-Québec.
1: C'est 4 et ce poteau-là, est-ce qu'il vient en face ou à côté de cette adresse? Juste pour avoir plus de précision, là.
0: Affirmatif, directement en face de l'adresse.
1: Onze heures neuf, 269.

0: 222 centrale.
1: Centrale FSR 222.
0: 222 centrale pour le 5605 au bien S, à l'exception du 222, pour un système d'alarme déclenché par des travaux de soudure de 22.
1: 11 à 11, 222.

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1: Contact 7 5 8.

0: Pascal 419.
1: Pascal 419.
0: Le 415, intervention Saint-Patrick. Ça va être 10-5 ensemble des véhicules, libérons commandement 5.
1: Alors, 19-415.

0: 222 Central, le 222 va être 5, qui verront comme amant 3.
1: On va 19 222.

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0: Central 209, 409 pour le 79-59, 13e avenue 17. Rien d'apparent. 209, acteur réparateur, 409 communication.
1: 11h55, 209.

0: Cephane Fabral. Cephane Fabral pour le 119-69, 16e à l'exception du 209 et du 409 pour une alarme déclenchée par une défectuosité du système 1022.
1: 12 heures 409.

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0: Vous venez alors déclencher par des travaux.
1: 22. 25. 5 minutes.

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0: Santa Lourdes, je suis en 33.
1: Centrale 133, 600.
0: Centrale 233, vous répondez 300, 300, rue de Riel, entre la rue de Verdun et la rue Wellington, pour une odeur de brûlé et une alarme en opération dans l'immeuble. Évacuation en cours. Le...
1: Centrale 233, 4.
0: 12h10, 233.

0: Parle de ton endroit.
1: Descendez sans façon.
0: Centrale 133 pour le 300 Riel. 17, bâtiment résidentiel, le 3 étages, rien d'apparent. 233 PC, 433 communication, j'active mon répéteur.
1: Bonjour, 11 233.

233, 266 pour la cible puissante déclenchée à l'appartement 203-222.

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0: 259-250. 259-250 pour les 17 083 Rue Omega, à l'exception du 259 pour des aliments surchauffés, 10 à 2.
1: 12 à 19 259.

0: 457
1: de 1.
0: Centrale 457, la compagnie d'alarme confirme là, que le rétablissement a été reçu de leur côté.
1: 457 de 4.
0: 1222 457. Centrale appelle 272.
1: 272 de 1.
0: Centrale 272, peut bander au 4535 4535 boulevard de la Côte-Vertu à l'intersection de la montée de l'IS pour une alarme en opération zone 1 1040 de standard Fire Safety pour le Holiday Inn Express, catégorie 4, commandement 3.
1: 272 1040.
0: 1223 272.
1: 457 centrales pour le 11950 Port-Pierrefonds à l'exception du 257 et 457 pour un système d'appel.

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1: Central pour le 11950 pour Pierrefonds à l'exception du 257 et 457 pour un système d'alarme déjà rétabli à notre arrivée. 1222.
0: 1222 pour 457.

0: Central 272.
1: Central 272.
0: Central 272 pour le 45-35 boulevard de la côte vertu. Le 272 TC, prochain 400 aux communications. C'est un bâtiment commercial de 6 étages, détaché de tous les côtés, il n'y a rien d'apparent.
1: 12h24-272.
0: Highway
1: Active. 12h24-272.

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1: Nous avons 26-472.
0: Centrale 771 pour le 45-35 voire de la côte vertu à l'exception du 272 pour c'est un arme déclenché par la fumée de cuisson, le cas des 10-22.
1: 12 à 26-272, direction 771.

0: Hallo, du sens fra Falco.
1: Oui,
0: Santalo 260 pour vous répondez sur la 520 Est, à la hauteur du viaduc de la 55e avenue. Vous répondez pour une jeune femme qui menace de sauter entre les deux autoroutes, le 1040 et le SPVM, communication 3.
1: 263-4.
0: Les unités qui répondent sur la 520 en est 1068.

0: 233-263.
1: Avez-vous plus d'informations sur la localisation de l'appel? On est passé à deux viaducs. On n'a aucun visuel.
0: 263, on avait comme information une jeune fille avec les cheveux roses qui serait sur un bloc de ciment entre les deux voies d'autoroute à la hauteur de la 55e.
1: Centrale 263, 4.

0: Centrale 263. Centrale 263, est-ce que le SPVM était 17 sur l'appel?
1: Centrale 263, négatif. La MTQ et la SQ étaient 17.
0: Centrale 263, 6-4. On a descendu la 520, là, on va retirer de bord. On va aller tourner autour de la 55e avenue, mais on n'avait eu aucun visuel.
1: À 12h53, 263, on va également communiquer avec les 1035, voir s'il y avait un visuel de leur côté.
0: 263, 10-4.
1: 12h53, 2-7.

0: centrale au 446. Centrale 446, vous répondez 6426-420, Richard Bourg-Ouest, entre le boulevard Cavendish et l'avenue Penny, pour présence de fumée à l'intérieur, le 1040 d'un cellulaire, 1044, catégorie 3, commandement 4.
1: Centrale
0: 45, 446.

0: Delta Golf, we'll call you.
1: Southampton, Delta Genesis.
0: Pour le CV 420, on peut chauffer au couest, bâtiment résidentiel, 4 étages, il n'y a rien d'avoir 446 PPC et communication. Et le 234 va être pris pour RP.
1: 12h57, 10h56. On va faire le 566, 10h55.

0: à l'appel de 230.
1: Central 230,
0: répondez 4565, 4565 avenue du Parc, entre la Ruby-Ruby et la piste du Mont-Royal Ouest. Répondez pour une alarme en opération au panneau. Notre 1040 représente une porte cochère, le 1040 sentinelle pour le Monas, catégorie 3, commandement 5.

0: Ah, Brasil São Paulo. Radio Saint-Anne, pour le 4535 avenue du Parc, le bâtiment 3 étages, rien d'apparent, 230 PC, 430 aux communications, avec ça.
1: 12h58, 230.

0: de la 55e jusqu'à la 13, est en ouest. On n'a rien d'apparent.
1: Centrale 263, les 235 sont présentement en recherche. Si vous ne pouvez pas, veuillez mettre un code.

0: 27 au 233, là, on arrive par la 20, on va jeter un œil pour voir la 55e. Là.
1: Cardinal, là, on va revenir.
2: Centrale 263, aucun intervenant municipal ont d'information. On tente de contacter le 1040 original là, pour avoir plus d'informations. On est en ligne avec le président.
3: Pour une alarme déclenchée par des travaux de rénovation. Revenu.
2: Trésor, une minute, 4:50.

0: 132-163. Centrale 263, après vérification, ça va être 10-22 à l'exception du 263 pour une vérification.
1: Heures 2 minutes, 263.

0: Affirm, Hobo 5-Hub.
1: 5-Hub, this one gets all pumped.
0: Just out of the south, I can't find some flank. Avenue du Parc à l'exception du 432-237-22 pour fumer les gens.
1: 13h05-430. Central appelle le 272.
2: 272, c'est ça.
1: Central 272, vous répondez au 707-00 rue McCaffrey, à l'intersection des rues Goujon et Serré. Pour une alarme en général en opération, le 1040 sur la catégorie 3, commandement 3.
2: 272-4, on est de 7.

0: Centrale 272.
1: Pour le 700 rue McCaffrey, on est 17-272 PC. Le 771 va être aux communications. Les clés vont arriver. Bâtiment, la grande superficie industrielle, il n'y a rien à parler.
0: 13 à 11, 272.

0: Centrale 771.
1: Centrale 200-771.
0: Centrale 771 pour le 700 Jimmy Caffrey à l'exception du 272 pour un exercice d'incendie, le code 222.
1: Présent 13, 272 et 771.

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0: Tak, hallo, ich habe mit einer großen
1: Sitzung.

0: Deux numéros de téléphone que vous nous avez fournis et aucun des deux ne mentionne être responsable du bâtiment.
1: Présent
0: 41, 441.

0: Centrale 233, vous répondez au 6850, c'est 650 boulevard Newman, à l'intersection de la rue Viola Desmond, pour une alarme en opération à la phase 4. 1040 PPG pour un client commercial. 1044 est présent dans le plancher pour BGH 33-137, catégorie 4, commandement 3.
1: Centrale 233-4.
0: 13h48-233.

0: centrale 233.
1: Centrale
0: 233 pour 68, 50 Newman, 17. Bâtiment résidentiel de grande hauteur, rien apparent. 233 PC, 433 communications, 233 qui sont répétables.
1: 13h49, 233.

0: Central 433. Central 433, l'exception 233, 433, pour un système d'alarme effectué, 10 minutes.
1: 13h55, 433.

0: Saint-Carré-Centrale.
1: Comprendre,
0: 441. Le 441, c'est 5, 411.
1: Présence au temps, plus 441.

0: Centrale 221.
1: 221-16,
0: 221-16.

central pour le 4700 rue Lavoisier, 221-421-17, rien apparent. 421 pour comme 221 PC, j'active mon RV.

jeu pour aider une autre garçon, une raison de son âgé, pour échapper de sa résidence sans perdre d'identité.

0: rue Martel à la station du 457 pour un arbre craqué de 22.
1: 14h11, 458. Centrale 258, vous répondez au 53-53-3e avenue Nord, à l'intersection de la 4e rue. Pour un détecteur de chemin en opération, zone 5, 10, 40, 4, pour un client résidentiel, catégorie 1, commandement 4.
0: 256,
1: 14h11, 258.

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1: Centrale,
2: 421 pour le 4700 boulevard Lavoisier, à l'exception 221 et 421 pour une mauvaise manipulation, 622.
1: 412, 221.
2: Centrale, 233.

0: centrale pour le 53 troisième heure du Nord, à l'exception du 258 pour un système d'alarme défectueux. Défectueux, 10-22.
1: 557, 258.

225 220. Je suis revenu, je descends à la 10. J'ai un bureau, il y a la valeur.

0: 258 centrales, 258 dépressements, écalise dans le commandement 4.
1: 14 h 19,

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Just 5 minutes, 5 minutes.

0: plus de gastrique. La langue sur le bord de l'île des Sœurs répondait pour une alarme en opération. 1040, un cellulaire, temps d'intervention 67-26-1044. Approximativement 1075, les véhicules du service doivent demeurer sur la voie publique. Il y a des garages souterrains dans tous les trois des véhicules. C'est une catégorie 4 sur 30 en fond.
1: 267-1044.
0: 14-133-277. 267. Total 467-255.

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0: Paz-Jeff 127.
1: Paz-Jeff 1, 167.
0: Pour le 200 de Gaspé à l'exception du 267, 467 pour un dégât d'eau 10-22.
1: Merci.

0: Non, Delta 130.
1: Dans un défaut 231.
0: 231, 205, numéro 1, commandement 11.

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1: Centrale pour le 171 rue Saint-Paul-Ouest, à l'exception du 205, pour une cuisinière défectueuse.
0: 14h47, 205.

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1: 小宝宝，这两天不上三。

0: Central Casa Spanisha.
1: Central 2467.
0: 477, 85, on livre à commandement 3.
1: 14h55, 467.
2: Central 27, centrale de 49, chemin de la Côte des Neiges, on est 17, il n'y a rien à parler avec 427, et puis c'est aux communications.

0: Sorry, that's not bad. Je communique sur commandement 4 pour l'alarme au 4911 de la Côte des Neiges. J'ai pas de réponse du central.
1: Yes, sir.

Quatre cent vingt-sept centrales à l'exception du 427.6 système d'alarme déclenché par de la fumée légère à l'appartement 707-707. Sans dommage au bâtiment, 22.

0: This is for the president. Mais vouloir le départ pour un grand rally. On est en instance au 635. On voit un homme confus qui a eu un accrochage à l'auto. On aurait besoin de 634 pour une évaluation sur les lieux. Par contre, aucun besoin de péage n'est requis. On a été libéré par les 235.
1: Central
0: 237, est-ce que vous pouvez confirmer la tête? Selon les 35 ici, il n'y a pas besoin de chier d'appel seulement comme demande pour un 34.
1: 4 et les 235, est-ce qu'ils ont fait également une demande pour un 234?
0: Négatif.
1: 15h10.

0: Surprise 234.
1: Surprise 234, vous répondez 5765, 5765, chemin de la côte Saint-Luc. Central 234, vous répondez pour l'alarme en opération 5765, chemin de la côte Saint-Luc, 1040 BPG pour le Hampstead, 1044, catégorie 3, commandement 3.
0: Central 234,
1: 22-134.

0: Chantal, ça sent un choc.
1: Chantal, descend de 134.
0: Chantal, 134, pour le 5765, postez-le. On n'a pas d'alarme de notre côté. Y a-t-il une alarme pour les différences?
1: Chantal, 734, on va se réformer.
0: 734, je vous

0: vers le 734.
1: 734, de champ.
0: Vers le 734, la compagnie d'alarme mentionne alarme rétablie possiblement suite à une coupure de courant.
1: 734, de champ.
0: 1524, 734.

Luc, pour un système d'alarme enclenché par un retour de courant à l'exception du 234-734 de la gueule.

0: 234, le 5, ben on commande en 3.
1: Et non, 27. 234.

0: 237.
1: 237, le temps.
0: Enfin, 237, vous répondez 7745, 7745 rue Chabot, entre la rue Tillemont et la rue Villeray, pour une alarme en opération. Dès qu'il s'agit d'une maison-chambre de 7 chambres à soins particuliers. 1245 Sentinelle pour les résidences assistance continue. 1244, catégorie 3, prends un morceau.
1: 237,
0: 1234. 15h33, 237.

0: Pour l'école Charles Lemoine, catégorie 4, commandement 5.
1: Deux endroits de 4.
0: 234, 203.

0: En cas de 257. Central, le 237 pour le 7745, Chabot. 237 et 17, bâtiment de deux étages, rien apparent. 237 PC, RV activé, 409 au com.
1: 237.

0: 133 pour le 2001 Mullen. Juste ça. Le 203 PC avec lui et le 403 est au communication.
1: Canal 37, 203.

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0: Centrale 222,
1: vous répondez 4584-4580. De la rue Saint-Eustique-Est, entre les rues 30e et 31e avenue. Dans la mode opération, dans tout l'immeuble, 1040 sera à l'extérieur, 1040 c'est là, catégorie 3, commandement 3.
0: 122-10-4, pareil.
1: Présent 57-227.

0: Central 450.
1: Central 450.
0: Central 450 pour le 4580 Saint-Eutique S, 450-17, 450 PC.
1: 13 à 50 sur 450.

0: centrale 255. Juste 5, il y aura quand même en 4.
1: Il y a

0: summoned.
1: Summoned who's this, sir?
0: Azure 122, est-ce que vous acceptez votre répétant véhiculant?
1: Affirmatif, à l'instant même.
0: 16h, venue 122.

0: contrôle 450, l'intervention a disparu de mon ordinateur véhiculaire. Mais pour l'intervention sur synthétique, ça va être 10-22 à l'exception du 450 pour de la fumée légère.
1: Présent 3, 450, et de notre côté, vous êtes toujours 17 sur l'intervention.
0: 50-24.

0: 256, c'est ça?
1: Entendu 246, vous répondez 2855, 2855, Louis Paris, entre la 30e et la 26e avenue. Pour une alarme en opération, vous utilisez un code de boîte à clé dans votre transporteur véhiculaire, 1046 l'heure, 1044, 483, 30 mensonges.
0: Je vais voir comment ça se passe.
1: 16h16, 2h56.

0: Rafael 2256.
1: Rafael
0: 2256, pour le 2855, rue Louis-Paré, 17, bâtiment résidentiel de 4 étages, rien d'apparent, 246 CPC, 478 aux communications, effectivement,
1: Rafael 2256.

0: Vous êtes en forme? À 132 centrales, pour le 26,55, Louis Paré, à l'exception du 246, 478 pour un système d'alarme basse trouble, plus le 22.
1: C'est dans 22, 462.

0: Rafale 246.
1: Rafale 246.
0: Rafale 246, this line to Bay Road 104.
1: 16h24, 246.

0: 260 frappe, le 4078 Wellington, ça va être à l'exception 266, point système d'alarme d'effecture 1022.
1: 16h27, 266, centrale au 278.

0: centrale à 278.
1: 278-1.
0: Centrale 278, vous répondez 5740, 5740 Cavendish, à l'intersection du chemin Kildare. Une alarme générale en opération. 1040, Firetronic pour un client commercial. 1244, catégorie 4, sur mon emploi.
1: 1240. 16h20. 266-113, descend qu'on le met à commandement 4.
0: 16h26, 266.

0: Warpath. Warpath,
1: the tanker's in Alpha.
0: La on va passer en arrière pour 6461 6

Je crois que j'ai un peu de fantôme. Mesdames, déclenchez votre démarche chauffée à l'appartement 506-510.

0: Francia, 200 Francia.
1: Rafale 100, 200 Francia.
0: 131, 237 pour le 86, tu es 3, André, il reste 237 et 17, il n'y a rien d'apparu. 237 PC.
1: 16h40, 237.

0: Centrale 237 pour le 86-83, André Gretzet, à l'exception du 237 pour des aliments surchauffés, 622.
1: M237.

0: 275 de centrale pour le 170 de Bloomfield. On est 17 de TPC. Il n'y a rien d'apparent sur un bâtiment résidentiel.
1: 16h42, 275.

275-130. À l'exception 275 pour un détecteur de monoxyde de carbone défectueux.

0: 1548.
1: Alpha 1546.
0: 1548 Phantom. Le bâtiment a été remis à M. Steve Miller de la compagnie Axima. Numéro de téléphone 581-443-8324.
1: Alpha 51-446.
2: 275 centrale.
1: Centrale, 1275.
2: 275 centrale, le 5 qui libéreront commande 9-6.
1: Ça va, 51-275.

0: Twitter plus Chantal.
1: Chantal, 200.
0: 272, Chantal, on est 25, on lui prend commandement droit.
1: 16h53, 278, Chantal 263.

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0: Yeah, I'm fine.
1: Seven minutes,

0: ça répond à ça?
1: Ça c'est pas 14, 23,

0: still loose as that man.
1: Alors, le 5 est libéré sur le 9.

Exactamente, exactamente.

Ondan sonra

Papa Le 39. Papa 2, 39. Il faudrait un responsable de l'OHMH pour le non-fonctionnement de l'appel d'ascenseur numéro 1 au 69-80. 10-5, ben on ne commande pas.

Et de mettre pour les deux fonds.

0: 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If y'all jacked up, I think you're in the gun office.
1: Je vais faire un peu de temps.

0: fond de 3 mètres, je sais que je vais faire numéro 37, 1968. Le bouquin, c'est la partie des feuillets. Il y a même une maison de zone, 2 ans, il y a pas de papier, je suis
1: 205 de 7, tu peux le faire par un bâtiment de 3 étages, un bâtiment de 205 de 8. 205 de 8.

0: Ciao.
1: Una 16221, et on aurait une information que possiblement une personne de coincée à l'intérieur, les soignants tentaient de défoncer.

아, 네, 알겠습니다.

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0: Le faire voir.
1: Faire
0: après, c'est sur l'heure, ça va être juste pour les 225. Et l'IFC 236 devait réalimenter le courant. On a fermé le réservoir du courant à votre place.
1: Alors, il y a un arrêt. Le 440, c'est le prochain épisode. Ça va être bon, c'est pas ça. Je me garde, j'aime. Ça fait quoi?

Thank you.

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0: traversant les rues, plus de 2380, le droit vers la Loire-Rivière depuis à l'angle de la rue Marc-Drouin. On est en général en opération, zone 14, jusqu'à 40 par là, pour son signal SDC profil Oscar, de 34 à 17 en enfance.
1: Je vous en viens, monsieur le 13.

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1: Thank you.

0: Elle a la 85 PC au plein milieu de la salle. Je vais s'enlever la clé sans aider à l'écran.
1: On va s'arrêter.

0: Mm-hmm.
1: Roger, Charles Kahn, répondu 5605, 5005, Saint-Laurent. Alors, je suis 5 gardeurs pour une alarme en opération, mais 240 gardeurs pour vous aider, qui sortent pour l'intervention 30-91. 244-4, 125.
0: Central
1: 234.

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0: Tá,
1: vai,

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0: Allons-y, juste pour nous dire au revoir. Quelle est la première question du prochain épisode de la prochaine édition de l'émission avec vous?
1: Votre ajout de

Je suis en train de faire un peu de temps.

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Yeah.

0: Roger, South Phoenix. Pour le 21-22, c'est attaquant avec le 11-216 pour foyer au gaz décoratif en opération 12-22.
1: 21-216.

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